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4: Voilà, merci monsieur le ministre. Maintenant, si vous avez une caisse d'avance pour le secteur de la santé, bien après la réunion CRD, on a soulevé mon inquiétude. Caisse d'avance, on a fait, mais Rennes, ministre des Finances, a fait le Khalis, il a fait le budget ou direction régionale de la santé à travers des lignes. Environ 160 millions. 160 millions, nous éclatons quoi, qui est une ligne. Carburant, médicaments. Mais si nous avons les procédures normales, exécution de la dépense publique, d'ailleurs, nous avons également des dépenses imprévues. Je vous disais aussi, avant le plaidoyer du DRSDF, nous avons le ministre des Finances. Pour que nous connaissions, la gestion magale, ce qui est le plus important, c'est que nous avons la caisse d'avance. Avant que nous avons le salle. Pour que nous avons aussi, nous avons le plus gestena ak gilfe gi mo seen ci bopam mo waxako te djego amna ci ndax bama genné biro même pas 20 minutes ministre du budget yone na ma message ne ma di 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niveau du ministère des finances voilà il faut que ñu xol ko mais en tout cas c'était 800 millions répartis entre ces trois hôpitaux maintenant le reste on verra avec le ministère des finances par rapport à la mobilisation de ces fonds
5: Merci, Monsieur le Ministre. Par rapport au nombre de camions, effectivement, il y a une passation de marché. Quand il y a une passation de marché, il dépend aussi de ce que vous savez, de disponible du budget. Donc, d'une année à l'autre, des fois, le budget est un peu plus grand. 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